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On retourne au meilleur de la musique en ce vendredi, François, qui vous accompagne.

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On tourne, nous, au meilleur de la musique. François, avec vous, en ce vendredi.

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On retourne au meilleur de la musique en ce vendredi, François, qui vous

0: 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On retourne, nous, au meilleur de la musique. François, avec vous, en ce vendredi.
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Donc, c'est le rendez-vous demain, randonnée du Rapide Blanc. 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

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On retourne.

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3: Bon samedi matin, bon début de week-end. C'est notre rendez-vous du Hit 15. Un Hit 15, un 15 août. Ça peut juste bien sonner. On est ensemble pour la prochaine heure avec les plus grosses chansons partout au Québec. Mon nom est Chuck, c'est un honneur d'être là. Et on a une chanson qui fait son entrée directement en 10e place cette semaine. Et je te dis pas tout de suite laquelle. Reste à l'écoute pour découvrir probablement un nouveau band. Ça va être une belle découverte pour plusieurs groupes californiens. Ça sonne été au bout. Là, j'en dis pas plus. En 12e place, dans les prochaines minutes, dans le Hit 15, on aura Bedroom Posters, The Yellow Card et Good Charlotte qui était en show à Montréal il y a une semaine en première partie d'Avenge Sevenfold. Le show était vraiment excellent. J'étais en vacances, c'est le cas de plusieurs encore. Classe moyenne est là en 13. En 14, Fever Dream d'Alex Warren. Et en 15e place, on commence ça avec une entrée plutôt récente. C'est pas sa première semaine, mais elle fait son bonhomme de chemin depuis les derniers jours. C'est la dernière de Shinedown, Young Again, sur le meilleur de la musique à haut.

Entrée fracassante cette semaine dans les 15, directement en 10e place, Almost Monday, un band sud-californien de San Diego, et ça paraît dans leur musique. Le chanteur a fait la voix en 2015, par la suite on a formé le band, et moi personnellement je les ai connus en 2019 avec Broken People, je les ai toujours surveillés de loin, et j'ai toujours trouvé que leur son était vraiment feel good. La musique d'été, et je peux comprendre que depuis le début de la semaine, les réactions sont vraiment très, très bonnes pour No More Regrets, qui sera sur un nouvel album qui va sortir le 9 septembre prochain. Thanks God, it's almost Monday, qui va sortir le 9 septembre. Bien sûr que c'est un petit clin d'œil à Thank God, it's Friday. On a dans les prochaines minutes aussi Jeff Posey qui s'en vient à 9e place. Et pour l'instant, Homewrecker, c'est Somber sur le meilleur de la musique.

0: Jacuzzi s'en vient dans les prochaines minutes, dans le 15, en 7e position avec sa formule gagnante. Une chanson de party, New Country, qui parle d'être au bar avec ses amis. Cowgirl s'en vient dans les prochaines minutes. Et celui qui sera au Festival Lasso demain, c'est à Montréal, bien sûr, c'est Cameron Whitcomb et sa dernière Kingdom of Fear qui s'en vient sur le meilleur de la musique.
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0: Gabriel Frelette a la plus grosse chanson francophone cette semaine dans le Hit 15. Il s'en vient avec le bon choix. Et juste avant, sixième position du Hit 15, c'est un band qui est en tête d'affiche du Festival Lasso pour demain soir. Mumford & Sons, accompagné de Chris Stapleton pour Ear, sur le meilleur de la musique à haut.
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Le jeune Somber accumule les hits en ce moment, seulement 21 ans. C'est très impressionnant à voir aller, c'est vraiment un phénomène. Il s'en vient en troisième place du 8-15 avec My Body Isn't Ready. Et on est en quatrième place juste avant Talk et Time Machine. 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

On dit souvent au hockey que les équipes qui terminent la saison régulière, c'est une grosse séquence là, avec beaucoup de victoires de suite. Ben c'est ces équipes-là qui vont se démarquer en série, peut-être même jusqu'à la Coupe cette année. Et je pense que c'est le cas des deux prochaines chansons qui sont vraiment sur une bonne séquence et qui pourraient être vraiment très haut placées dans un décompte de fin d'été pour l'été 2026. C'est le cas de Self Aware, de Temper City, qui garde sa place en numéro 1 du Hit 15. Un band qui a tellement eu un succès instantané que je pense qu'ils ont été surpris. Il n'y a pas beaucoup de shows prévus. Ils doivent être en train de préparer un spectacle. Il y avait quelques dates seulement à leur horaire cet été. Je pense que ça va être vraiment plus en 2027 pour une grosse tournée pour le groupe de Los Angeles Temper City, qui est toujours numéro 1 du Hit 15 cette semaine. Et pour la deuxième position, lui, il a rempli le Centre Bell cet été. C'est l'Australien Tame Impala Dracula sur le meilleur de la musique à haut.

0: Tamper City, notre grand numéro 1 du Hit 15 cette semaine, Self-Aware. Je suis pas mal gâté parce que c'est mon coup de cœur de l'été 2026. Et en plus, ben, vous l'appréciez, les réactions sont fortes. Elle se retrouve numéro 1 cette semaine, encore une fois. Et je suis gâté aussi parce que on poursuit le plaisir ensemble avec l'édition week-end du meilleur de la musique. Et ça va commencer avec une de mes tunes préférées à vie. C'est pas ma tune préférée de tous les temps. Green Day, Good Riddance, Time of Your Life.
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Bon samedi, bon week-end, bienvenue sur le meilleur de la musique, édition week-end. Mon nom est Chuck et on est ensemble jusqu'à 16h en cette journée de fin de semaine avec ben la piscine. Cette journée-là, sans la crème solaire, j'ai ben l'impression qu'un peu partout, ça va être vraiment une grosse journée de vacances pour plusieurs, d'été, de terrasse. Gros samedi qui s'en vient et je suis content de m'occuper de la musique. Dans les prochaines minutes, on a Morgan Wallen, lui qui fait beaucoup réagir avec sa nouvelle chanson qui commence à pas mal attirer l'attention. J'ai hâte de voir qu'est-ce qui va se passer avec la nouveauté de Morgan Wallen. Pour l'instant, c'est Love Somebody qui s'en vient. On a Danny California, les Red Hot Chili Peppers qui seront là. Tune qui fête son 20e anniversaire cette année. Et on aura pour commencer Green Day, comme promis, une de mes tunes préférées. C'est pas la chanson qui m'a suivi à plusieurs moments dans ma vie. C'est Good Riddance, Time of Your Life, Green Day.

Fighters viennent faire leur tour et on aura Wake Up pour ceux qui sont un petit peu moins réveillés à cette heure-ci. Ça va être parfait, ça, Imagine Dragons. C'est là dans les prochaines minutes. Et pour l'instant, on a la musique de 24K Golden, Mood. 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
1: Le documentaire de Travis Barker est maintenant sorti sur Disney Plus et Hulu, Louder Than Fear. Lui qui va bien sûr parler de son accident d'avion qui a été vraiment tragique. Il y a 6 passagers là-dedans. Il y en a 4 qui sont morts, 2 survivants, Travis Barker et DJ AM. Et malheureusement, le destin était tragique pour DJ AM qui est décédé peu de temps après, comme quelques années après cet accident-là. C'est vraiment tragique. Lui qui a fait une surdose de médicaments et de drogue à seulement 36 ans. C'était un peu à la destination ultime, là, ce genre d'événement-là. Lui qui a survécu à la mort et finalement la mort l'a rattrapé. Destin tragique dans le groupe de Crazy Town en général parce que DJ AM faisait partie de Crazy Town et le chanteur nous a quitté il y a maintenant 2 ans. Lui qui a été connu, bien sûr, avec Crazy Town, qui a continué à faire de la musique par la suite et qui est mort à l'âge de 49 ans il y a maintenant 2 ans, en 2024. Disons que l'histoire est un peu sombre du côté de Crazy Town qui s'en vient avec une superbe chanson qu'ils nous ont offert, leur plus gros hit, Butterfly. S'en vient sur le maire de la musique à haut.

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Un spécial solitude s'en vient dans les prochaines minutes sur le meilleur de la musique week-end. Lonely Roll de MGK et Jelly Roll s'en vient. Et Lonely Boy des Black Keys, c'est là en réserve le temps d'écouter Fred. La télévision sur le meilleur de la musique à haut.

0: À venir dans les prochaines minutes, Post Malone et Circles, et on aura un band finlandais. Ça, c'est rare, j'ai l'occasion de dire ça. Un groupe un peu obscur. C'est pour ça que leur plus gros hit en carrière s'appelle In the Shadows, j'imagine, mais plus sérieusement, c'est un groupe qui roule encore sa bosse. Mais probablement qu'ils sont vraiment plus connus en Finlande et ils ont connu un succès international avec leur hit In the Shadows en 2004. Pour te donner une idée, là, ça paraît que c'est un band finlandais quand ton chanteur s'appelle Lauri. Qui s'appelle Lauri Ilonen. Ça fait très joueur de hockey aussi comme nom complet. Le band qui a vendu au-dessus de 6 millions d'albums en carrière quand même. Fait que c'est ça qui me fait dire que, d'après moi, en Europe, c'est peut-être un peu plus gros que qu'est-ce qu'on a connu ici, mais c'était vraiment partout en 2004. Leur gros hit qui s'en vient dans les prochaines minutes sur le meilleur de la musique à haut.
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1: Jabouzi s'en vient avec Good News dans les prochaines minutes. Le temps d'entendre une des plus grosses chansons de l'histoire du rock and roll. C'est une tune de Road Trip du groupe australien AC/DC de l'album Back in Black. C'est You Shook Me All Night Long qui s'en vient sur le meilleur de la musique à haut.
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Avenir Gone, Gone, Gone. Grosse collaboration qu'on a eue dans la dernière année de David Guetta, Teddy Swims et Tones and I. Ça s'en vient dans les prochaines minutes. On attend d'écouter un duo frère-sœur qui a eu tout un succès avec cette chanson-là, une toune d'été. Et en plus, ils ont passé une partie de leur vie à Montréal, ont grandi à Toronto par la suite. C'est Land Still My Sunshine sur le meilleur de la musique à haut.

On a maintenant un moment de tendresse avec la prochaine chanson de Uba Sang The Reason. T'as juste à dire à la personne à côté de toi que t'as une raison de recommencer à zéro et que la raison, c'est toi. C'est The Reason sur le maire, la musique à haut.

0: Dans les prochaines minutes sur le meilleur de la musique week-end, on va avoir de la grosse musique, celle de Youngblood, Zombie, ce sera là, Last Night de Morgan Wallen, et une chanson qui vient automatiquement avec une attitude, je sais pas c'est quoi tes projets aujourd'hui, mais tu vas pogner une couche de gangsta supplémentaire avec Gangsta Paradise. Coolio, ça s'en vient.
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1: Amenir Eminem et Houdini va venir faire un peu de magie et Green Day qui vient de sortir son nouveau film, c'est sorti hier vendredi, Nimrod, qui s'inspire un peu de leur début. C'est une gang de jeunes qui travaillent très très fort pour faire de la musique et espèrent faire la première partie du groupe Green Day lui-même. Et il va falloir qu'ils se déplacent de Kansas City jusqu'à Los Angeles pour le faire pour le nouvel an, si je me trompe pas, un film de road trip comme dans le temps, comme on l'aime, comme les Eurotrips de ce monde, j'ai l'impression. C'est un petit peu moins osé, mais quand même, ça va être ben fun à surveiller ce film-là qui a une trame sonore vraiment pas pire pantoute, évidemment, avec des tonnes de Green Day. Puis le film est, selon mes recherches, et pour l'instant, surtout dans les cinéplex, c'est là qu'on peut voir le film. Mais si jamais il y a un endroit où on le diffuse, ben dis-moi là, puis ça va me faire plaisir de le dire en onde, parce que j'ai eu un peu de misère dans mes recherches pour savoir c'est où au Québec que le film est disponible. Ils s'en viennent, Green Day, avec Boulevard of Broken Dreams, à haut.

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Without You, Traders Down, ça s'en vient dans les prochaines minutes. On aura aussi les Cowboys Fréa qui s'en viennent et juste avant Home Records, Phenomen Somber, c'est sur le meilleur de la musique à haut.

qu'on vient d'entendre sur le meilleur de la musique week-end. Et là, c'est le temps de mettre le party en place avec une chanson qui a eu une énorme réaction dans le Hit 15. Elle fait son entrée directement en 10e place cette semaine. C'est Almost Monday et No More Regrets sur le meilleur de la musique à haut.

0: Dans le monde du sport, on surveille les Blue Jays de Toronto qui sont revenus au plus fort d'une lutte pour les séries cette année pour la saison 2026. Ils affrontent les Yankees de New York. Ce sera pas évident à partir de 15h07, mais c'est à Toronto. L'avantage du stade va peut-être peser dans la balance dans ce match-là qui sera suivi par plusieurs, j'en suis sûr, cet après-midi. Et il y a le CF Montréal qui vient de dévoiler un nouveau jersey rétro vraiment très, très cool. Ils vont être en action ce soir 19h30 contre le DC United, nom d'équipe qui fait toujours passer à la marque de vêtements de skate. On a justement une tourne de sport qui s'en vient. White Stripes et Seven Nation Army, c'est là dans les prochaines secondes.
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baby. En mode rodéo, dans les prochaines minutes, avec Cowgirl de Shabuzi, Family of the Year et Heroes, ça s'en vient. Le temps d'entendre Cupid Show Cold. J'aime Classy Rose avec le chanteur de Fall Boy.

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1: Merci d'avoir choisi le meilleur de la musique week-end. On va avoir de la musique d'été dans les prochaines minutes avec une des chansons de l'été 2026. Self-Aware, Temper City, ça s'en vient. Et Waves d'Imagine Dragon, une chanson qui va être parfaite pour tous ceux qui m'ont écrit pour me dire qu'ils soit faisaient du paddleboard ou bien qu'ils étaient sur un ponton. Il y a une gang sur un ponton qui m'ont écrit pour me dire qu'ils écoutaient le volume au bout. Le meilleur de la musique week-end à Oh, c'est le cas de Véronique. Il y a Danick sur le ponton. Il y a aussi Noémie de la gang. Donc, on vous salue. Merci d'être là. Continuez de m'écrire. Bien content de vous savoir à l'écoute. Surtout un samedi d'été comme ça. Je me sens dans mon élément. Un vrai poisson dans l'eau.
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Il sera du Festival Lasso dans la programmation de demain. Cameron Whitcomb s'en vient avec Kingdom of Fear. Le temps d'entendre Luke Combs et Back in the Saddle sur le meilleur de la musique à haut.

0: Ça a longtemps été une tradition, une symbolique de lâcher un ballon qui s'envole vers le ciel dans plusieurs cérémonies. Je sais pas, j'ai vu quelque part à un moment donné, il me semble que c'était plus autorisé. Je sais pas si c'est ici. J'ai essayé de faire des recherches, mais là, je marquais règlement, ballon, puis là, on me disait ballon balai, ballon chasseur. Non, je suis comme, ah non, c'est trop long. Bref, c'est toute une histoire qui s'est passée en Allemagne lors d'un mariage à Berlin. On a lâché un petit ballon rouge. Belle symbolique, le mariage passe bien. Et ce petit ballon-là a fait 900 km à l'est et s'est retrouvé entre la Pologne et le Bélarus. Hey, petit ballon fait son petit bonhomme de chemin quand même. Petit ballon ira loin, c'est vraiment fascinant de voir qu'une petite ballonne comme ça peut faire du chemin comme ça. Je sais pas si vous allez relâcher des ballons, mais dites-vous qu'ils pourraient se retrouver, je sais pas moi, à Toronto. On les salue, puis on va voir qu'est-ce que ça donne. Si jamais c'est le cas, peut-être que vous jouez justement au ballon chasseur ou n'importe quel sport d'été en ce moment. Je vous salue et on va avoir une toune pour se motiver pour les sportifs. Là, ça va être l'idéal. Walk This Way, Run DMC s'en vient à haut.
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1: Le Vance Warped Tour, c'est enfin dans seulement une semaine du côté de Montréal. Deux dates et des artistes bookés pour les différentes journées du vendredi et du samedi. Et il faut dire que la journée du samedi avec Simple Plan, disons que ça retient pas mal mon attention. Tu rajoutes à ça Yellow Card qui est programmé ce jour-là et plusieurs autres bands comme Jimmy Eat World que j'ai pas encore vu en show et qui sont sur ma bucket list depuis vraiment longtemps. Heureusement, Simple Plan, j'ai eu l'énorme chance de les voir plusieurs fois en show et c'est tout le temps excellent. Ils vieillissent comme du bon vin, c'est tout le temps bon. Ils s'en viennent avec I'm Just a Kid sur le meilleur de la musique à haut.

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Quelle chanson de Blink-182, I Miss You, qu'on vient d'entendre, le documentaire de Travis Barker qui vient de sortir sur Disney Plus et Hulu, Louder Than Fear. Alors que c'est bien intéressant. Comme la prochaine chanson de Creed, What Arms, What Open, c'est sur le meilleur, la musique à haut.

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0: À venir dans les prochaines minutes, le dernier hit de Somber, My Body Isn't Ready. Ça s'en vient dans les prochaines minutes. Nous, on va être ready à l'entendre. Et Can't Stop, Red Hot Chili Peppers, c'est là dans les prochaines secondes. Bon samedi, bon week-end. Merci d'être à l'écoute de Oh.
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Question d'avoir l'impression d'être dans un sitcom des années 90. I'll Be There For You de Rembrandt s'en vient dans les prochaines minutes. On a aussi une des chansons de l'été par un Australien. C'est Tame Impala qui a rempli plus tôt cet été le Centre Bell. En plus de ça, Dracula s'en vient dans les prochaines minutes. Le temps d'y aller avec les Black Keys. Ça, un samedi d'été, ça fait la job pas à peu près. All In For You sur le meilleur de la musique à haut.

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0: 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En ce 15 août, je pouvais pas oublier mes amis acadiens. Bonne journée nationale, la fête de l'Acadie aujourd'hui, avec bien sûr les traditions acadiennes comme caillouche.
1: On n'est pas fou, on n'est pas fin.
0: Un des cadeaux que je vais vous faire, c'est de ne pas imiter l'accent. Tout ce que je vais vous dire, c'est je vous souhaite une right bonne poutine râpée aujourd'hui, puis ben la fun. À venir sur le meilleur de la musique, on est on trees et everybody talks.
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2: Hello, hello, on se retrouve en ce samedi 15 août. Bienvenue dans le party. Oh, Olivier Poitras qui vous retrouve. Merci d'être branché sur nos ondes, peu importe d'où vous êtes. De quelle façon vous nous écoutez? Bien content de passer cette fin d'après-midi-là, début de soirée avec vous. Appelez-le comme vous voulez, c'est pas grave. On a des gros classiques à venir dans les prochaines minutes. Entre autres, Ozzy Osbourne, ça s'en vient avec Crazy Train. Il y aura du Linkin Park, The Offspring avec Self-Esteem, The Ataris, The Boys of Summer. Et on part ça avec Green Day et Basket Case. Ah oh!

L'un des classiques les plus populaires dans les arènes sportives, que ce soit au hockey, au football, au baseball, au soccer, c'est partout. Et ça va rester un classique en 1997, celui de Blur et Song.

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Ah ben j'espère que le week-end se passe bien pour vous jusqu'à maintenant. Vous en profitez de quelle façon? Vous faites quoi? Est-ce que, je sais pas, moi, vous êtes en vacances? Il y en a pour qui les vacances débutent cette semaine. Ils vont prendre les deux prochaines et passer du temps avec les enfants parce que les camps de jour se terminent. Ça, c'est toujours un défi pour les parents. Bonne chance, d'ailleurs, si c'est le cas pour vous. La musique de Manskin, ça sera dans les prochaines. Retour, c'est Moist avec Resurrection.

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versions originales étaient toujours les meilleures. Pas tout le temps. Des fois, c'est vrai. Des fois, c'est les moins. Version originale de Michael Jackson. Et pour moi, ben, cette version-là est la meilleure des deux. C'est celle d'Alien on Farm en 2001. Voici Smooth Criminal.

0: 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Sondage comme ça, parfois j'aime ça en trouver sur les réseaux sociaux, sur Internet. Et là, ben, c'était de savoir, vous êtes compatible avec quel style de musique? Est-ce que vous êtes plus compatible avec le pop, avec le rock, avec peu importe? De votre côté, votre style de musique favori, votre compatibilité, c'est quoi? J'espère pour vous que c'est le rock. Parce que si c'est ça, vous êtes à bonne place. D'ailleurs, dans les prochaines, on poursuit le party avec Evanescence à O.
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2: Oh. Et on reprend ça de plus belle en ce samedi 15 août. Bienvenue à vous si vous venez de vous joindre à nous dans le party. Oh! Et sinon, ben merci d'être là, d'être branché chez nous. Peu importe d'où vous êtes d'ailleurs, si vous êtes dans la région de la Nadière, vous êtes peut-être dans le centre du Québec, je sais pas, moi, vous êtes en Abitibi, vous êtes sur la Côte-Nord, vous êtes dans le coin de Rimouski, peut-être, ou peu importe. Merci d'être là. Dans les prochaines, on aura la musique de Shinedown, ça s'en vient. 21 Pilots également, Weezer avec Buddy Holly, et tout de suite, Evanescence à O. Now.

Est-ce que les Red Hot Chili Peppers font partie des premiers albums que je me suis procuré dans ma vie? La réponse, ouais. En raison surtout de cette chanson, Other Side à O.

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1: Ceux qui s'en viennent dans les prochaines minutes étaient de passage à Montréal pour ceux qui ont été du côté du festival de Chicago au début du mois. Et semble-t-il que ça a été tout un show. L'une des meilleures performances de la fin de semaine. C'est ce que je me suis fait dire. J'étais pas là, j'étais pas sur place malheureusement. J'ai manqué ça. Mais semble-t-il, ouais, que ça a été quelque chose d'assez bon. Franz Ferdinand, Take Me Out, ça s'en vient.
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1: Ouais, programmation bien remplie sur nos ondes au courant du week-end. D'ailleurs, demain matin, vous avez la chance de retrouver Richard Z. Sirois avec ses grands bazous à compter de 9h et ses gros classiques. Et par la suite, à compter de 10h, ben, c'est Chuck qui embarque avec le meilleur de la musique version week-end. Nous, dans les prochaines, on poursuit le party house qui s'en vient, entre autres, à la musique de Linkin Park. C'est Nam qui s'en vient.
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Et on poursuit ça avec l'un des bands les plus mythiques de l'histoire du métal. Oui, Metallica, Until It Sleeps, à haut.

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Dans les prochaines, nous, ce qui vaut la peine de rester, c'est Kiss avec I Was Made For Loving You.

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François-Joseph avec vous sur les ondes du Haut 97.1 en ce samedi. Et là, je vous parle d'un beau concours organisé à la bibliothèque Annie à Saint-Arnaud. C'est le concours La Paire fait l'affaire Bibliothèque. Un concours très original qui va reconnaître quatre duos adultes-jeunes qui ont entrepris une démarche de lecture en tandem. Très belle façon là, de partager un moment doux autour de l'amour des mots. Pour participer, facile, vous vous rendez à la bibliothèque Annie Saint-Arnaud. Vous utilisez le carnet La Paire fait l'affaire pour documenter votre expérience. Vous suffit ensuite de remplir le formulaire qui est présent à www.bibliothèque.ca. L'inscription se fait en ligne du 3 au 26 août. Les prix à remporter, deux cartes cadeaux, les libraires d'une valeur de 1 000 $ plus deux cartes cadeaux CEPAC également d'une valeur de 1 000 $. C'est parti pour une expérience riche qui va rapprocher parents et enfants. Donc à vous d'aller vous inscrire. Mais tout d'abord, détour à la bibliothèque Annie.

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